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5: Marchez dans l'amour. Que toute votre vie soit dirigée par l'amour, comme cela a été pour le Christ. Il nous a aimés et a livré lui-même sa vie à Dieu pour nous comme une offrande et un sacrifice dont le parfum plaît à Dieu. Éphésiens 5, verset 2. Si quelqu'un veut me suivre, qu'il renonce à lui-même, qu'il se charge de sa croix et qu'il me suive. Marc 8, verset 34. Mener une vie disciplinée veut dire mettre de côté ses sentiments personnels. Discerner ce qui est le plus important aux yeux de Dieu, puis agir en conséquence. De même que Jésus a donné sa vie pour vous, il vous demande de renoncer à vos intérêts personnels pour le suivre.
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4: Hey, toi, passe le mot. Vous donc, restez ici, dans cette ville. Luc 24, verset 49. Dieu te demandera parfois de rester tranquille pour qu'il manifeste sa puissance dans ta vie. Alors, passe le mot.

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6: Marchez dans l'amour. Que toute votre vie soit dirigée par l'amour comme cela a été pour le Christ. Il nous a aimés et a livré lui-même sa vie à Dieu pour nous comme une offrande et un sacrifice dont le parfum plaît à Dieu. Éphésiens 5, verset 2. Si quelqu'un veut me suivre, qu'il renonce à lui-même, qu'il se charge de sa croix et qu'il me suive. Marc 8, verset 34. Mener une vie disciplinée veut dire mettre de côté ses sentiments personnels. Discerner ce qui est le plus important aux yeux de Dieu, puis agir en conséquence. De même que Jésus a donné sa vie pour vous, il vous demande de renoncer à vos intérêts personnels pour le suivre.
5: Si vous souhaitez avoir plus d'encouragement de Joyce Meyer, abonnez-vous gratuitement à la newsletter sur joycemeyer.fr.

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4: Hey toi, passe le mot. Vous donc, restez ici, dans cette ville. Luc 24, verset 49. Dieu te demandera parfois de rester tranquille pour qu'il manifeste sa puissance dans ta vie. Alors, passe le mot.
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2: Très belle matinée et bon réveil sur Radio Gospel en ce mercredi matin. Comment ça va bien de votre côté? Peut-être encore sous la couette, peut-être même déjà à la table du petit déjeuner, au volant de votre voiture en direction du travail. En tous les cas, quoi qu'il en soit, vous faites bien d'être ici avec nous sur Radio Gospel. C'est Jeanne pour vous réveiller. Il est 7h et je vous accompagne jusqu'à 9h avec de la musique, bien sûr. Il y a encore plein de bons rendez-vous, rien que pour vous, histoire de vous rebooster encore en cette matinée. On s'encourage, on se rebooste dans notre foi et on passe des temps de louanges et d'adoration ensemble. Et bah oui, c'est tout de suite pour nous mettre dans de bonnes conditions, dans de bonnes dispositions de cœur, d'âme, d'esprit. Et on va pas s'en priver, notamment dans une vingtaine de minutes. Hein, il y aura votre rendez-vous quotidien du Nouveau dans l'air avec un artiste qui nous racontera l'histoire de sa chanson aux côtés de Nicolas. Il y aura également, bien sûr, de la musique, le meilleur du gospel moderne. Et ça arrive juste après votre rendez-vous vitaminé. Comme chaque matin, ça fait du bien. Et ça se passe avec Joyce Meyer. Bonne écoute.
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6: Marchez dans l'amour. Que toute votre vie soit dirigée par l'amour, comme cela a été pour le Christ. Il nous a aimés et a livré lui-même sa vie à Dieu pour nous comme une offrande et un sacrifice dont le parfum plaît à Dieu. Éphésiens 5, verset 2. Si quelqu'un veut me suivre, qu'il renonce à lui-même, qu'il se charge de sa croix et qu'il me suive. Marc 8, verset 34. Mener une vie disciplinée veut dire mettre de côté ses sentiments personnels. Discerner ce qui est le plus important aux yeux de Dieu, puis agir en conséquence. De même que Jésus a donné sa vie pour vous, il vous demande de renoncer à vos intérêts personnels pour le suivre.
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Très belle matinée à l'écoute de Radio Gospel Matin, ce mercredi. C'est un plaisir pour moi de vous retrouver et de se réveiller ensemble. Bah oui, alors moi j'en suis déjà quand même à mon deuxième café depuis ce matin. Alors peut-être que vous, vous êtes à peine à la table du petit déjeuner. En tous les cas, moi je vous souhaite un bon petit déj, c'est important. Premier repas de la journée, paraît-il qu'il faut manger de manière royale, qu'il faut déjeuner comme un prince et dîner comme un mendiant. Voilà, donc plus la journée avance et moins il faut faire des repas copieux. Vous l'aurez compris. En tous les cas, là maintenant, c'est du supravitaminé. Alors, je l'espère, non seulement pour votre petit déjeuner, mais aussi ce matin avec de la musique et encore de bons rendez-vous. Par ailleurs, n'hésitez pas à nous faire un petit coucou sur nos réseaux sociaux, la page Facebook de Radio Gospel ou encore notre compte Instagram. On se retrouve là aussi, hein, avec grand plaisir. En attendant, tout de suite, place à la musique.

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1: Et ça, c'est une matinée qui commence bien sur Radio Gospel. Comment ça va de votre côté en ce mercredi matin, Jeanne, pour vous accompagner jusqu'à 9h. Et dans quelques instants, votre rendez-vous aussi qui vous accompagne chaque jour. Aux côtés de Nicolas, c'est du nouveau dans l'air. Encore une fois, un nouvel artiste qui vient nous raconter l'histoire de sa chanson. Bah oui, parce que chaque chant a son histoire. Et c'est ce que nous allons découvrir encore dans quelques instants. Ne touche à rien, ça arrive dans les 10 prochaines minutes. En attendant, bonne matinée et bonne écoute.
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0: Et on passe à présent à notre rendez-vous quotidien du Nouveau dans l'air, un artiste qui nous racontait l'histoire de sa chanson. Rendez-vous que vous retrouvez, je vous le rappelle, dans son intégralité ce soir à 19h. En attendant, très bonne écoute à vous. Du nouveau dans l'air, chaque chant a son histoire avec Luc Dumont sur Radio Gospel.

0: Merci Luc encore pour ce merveilleux chant. Un classique encore une fois, mais on ne se lasse pas de le reprendre.
1: Ce chant, c'est probablement celui qui vient me chercher le plus encore. Il y a des chants, tu sais, quand on chante souvent le même chant, à un moment donné, on peut presque le chanter mécaniquement. Mais ce chant-là, ça n'arrive jamais que je le chante sans que je vive quelque chose. C'est vraiment... Moi, c'est le chant de ma vie, ce chant.
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1: J'aimerais qu'on le chante à mes funérailles, tu vois. Et ce chant nous parle de comment c'est vide sans Dieu. Et d'ailleurs, dans ma propre vie, depuis que j'ai composé ce chant, j'ai passé par toutes sortes de saisons.

0: encore réel dans mon cœur ce désir de suivre Jésus. J'ai plus le goût de le suivre aujourd'hui que lorsque j'écris ce chant. Et il y a des chants comme ça qui marquent...
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0: Un artiste, on a tous... Tous ceux qui composent ont tous un chant précieux, plus précieux que les autres à leur cœur. Et celui-là, pour moi, c'est mon chant.
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2: Car chaque chant a son histoire.

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0: Et on passe du bon temps sur Radio Gospel. Belle matinée en ce mercredi matin. Jeanne à vos côtés. Et si peut-être justement, ça arrive, hein, cette matinée vous paraît pas forcément belle. Parce que parfois on se lève avec les soucis de la veille. On n'a pas fait forcément de beaux rêves, voire même des cauchemars qui nous ont pas mal perturbés. On peut avoir aussi des sommeils un peu tourmentés. On peut aussi se réveiller le matin pas forcément de bonne humeur parce que tout simplement on reste un petit peu inquiet et on aurait envie de rester. Rester au lit, voilà, de ne pas faire face à tout ce qui nous attend dans la journée. On n'a pas envie de travailler, on n'a pas envie de voir du monde, on n'a pas envie, voilà, tout simplement. Vous savez quoi ? Ça peut arriver, mais ça ne veut pas dire que cette journée doit continuer comme ça. Ça ne veut pas dire que ces pensées-là sont obligées de demeurer en vous. Vous pouvez prendre position sur vos pensées et changer justement la situation. Et vous savez, en premier lieu, ça se passe dans vos pensées, les amis. Parce que l'ennemi de votre âme, le diable, commence toujours par vos pensées pour vous faire dire des paroles qui vont forcément avoir un impact dans votre vie et ainsi nous pousser à des actions. Donc moi, je vous encourage ce matin à choisir les bonnes pensées, à proclamer les bonnes paroles, celles des promesses de Dieu pour vous, car il y a un avenir et de l'espérance, des projets de paix et non de malheur. Marchez dans le calme et la confiance en Dieu. Et je vous l'assure, cette journée sera bénie. Et notamment à l'écoute de Radio Gospel.
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2: Ne demandez pas quelque chose à Dieu si vous n'êtes pas prêt à payer pour l'avoir. Parfois, Dieu essaye de nous donner quelque chose et nous sommes comme
3: « Eh bien, je ne comprends pas ce qui se passe. »
2: Eh bien, c'est le diable qui essaye de vous effrayer. Vous devez donc dire « Je ne craindrai pas. » Tant que vous êtes sûr et que vous savez dans votre cœur que vous faites ce que vous croyez que Dieu vous mène à faire ou vous a demandé de faire, ou si c'est quelque chose dans la parole de Dieu, à ce moment-là, vous devez aller de l'avant. La crainte veut dire abandonner, s'enfuir. Et il y a tant de sortes différentes de craintes. Je les ai cherchées dans le dictionnaire une fois, et je les ai cherchées dans l'encyclopédie, et c'est la crainte de ceci, et la crainte, et la crainte, et la crainte, et cette phobie, phobie, phobie, phobie. Et vous savez, je vais me prêcher moi-même ce week-end aussi bien que vous. Car bien que je ne sois pas une personne vraiment craintive, je sais qu'il y a de petites craintes que j'ai probablement tolérées dans ma vie. Et je ne veux plus ça, car je ne crois pas que Dieu veut que nous ayons la moindre crainte.
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on est bien à l'écoute de Radio Gospel, tout simplement, ce mercredi matin, belle matinée à vous, bon début de matinée à vous. Et vous savez quoi, franchement, moi quand je sais que je vous retrouve chaque matin, eh ben oui, ça me donne le sourire. Quelle belle rencontre de vous retrouver chaque matin, et quelle belle rencontre chaque matin aussi avec Dieu, au travers de la musique, au travers de la louange, c'est vrai, mais aussi au travers de tous ces bons rendez-vous qui vous attendent. D'ailleurs, un rendez-vous qui arrive bien vite maintenant, c'est votre rubrique Passe le mot. Oui, parce que Dieu vous donne et il vous demande aussi de redonner en retour à ceux qui vous entourent. Oui, il vous remplit pour déborder autour de vous et puis pour faire du bien, tout simplement, être cette lumière dans ce monde qui en a justement tellement besoin. Ce rendez-vous arrive très vite, à 8h, juste après la musique. Bougez pas.

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0: Merci d'avoir choisi Radio Gospel, il est précisément 8h en ce mercredi matin. C'est Jeanne à vos côtés pour partager encore une heure d'émission ensemble et pas des moindres, avec toujours encore de la musique et des bons rendez-vous. D'ailleurs, votre rendez-vous témoignage, celui que vous attendez, arrive dans cette heure-ci. Ça sera dans une petite demi-heure, hein, même pas, c'est votre rubrique My Story. Il y aura également ce rendez-vous spirituel, réflexion qu'on va avoir ensemble dans quelques instants pour cette rubrique d'une pensée à l'autre. La musique encore qui est là pour vous faire du bien, passer du baume sur votre cœur encore en ce mercredi matin, et ça sera juste après votre rendez-vous quotidien. Passe le mot.
3: Hé, hey, toi, passe le mot. Vous donc, restez ici, dans cette ville. Luc 24, verset 49. Dieu te demandera parfois de rester tranquille pour qu'il manifeste sa puissance dans ta vie. Alors, passe le mot.

Vous avez choisi Reading Gospel, merci pour votre fidélité, vous faites bien d'être là. Alors est-ce que parfois vos pensées vous font défaut? Est-ce que parfois vos pensées vous dominent? Eh bien on va en parler dans quelques minutes pour votre rubrique d'une pensée à l'autre. Petite réflexion spirituelle sur ces pensées qui nous traversent l'esprit et ça sera juste après ce titre.

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1: Vous pouvez changer les choses. De Nicolas Panza. Mardochée s'en alla et fit tout ce qu'Esther lui avait ordonné. Esther 4, verset 17. La vie d'Esther a basculé le jour où, à cause de sa beauté, elle a été choisie pour remplacer la reine Vasti. Vasti avait été évincée pour avoir refusé de répondre à l'invitation du roi Assuérus de se présenter au festin qu'il avait organisé. Cette orpheline avait passé sa vie à être soumise. Elle avait obéi à ses parents, puis à Mardochée qui l'avait adopté, ensuite à Haggai, le chef des eunuques, puis au roi Assuérus. Elle ne pouvait voir le roi que sur son ordre, et elle risquait même sa vie si elle ne faisait par sa propre initiative. Il est pourtant arrivé un moment où elle a dû faire preuve d'initiative et prendre un risque en bougeant les lignes. Celle qui était soumise aux règles a dû aller au-delà des limites fixées pour venir au secours de son peuple en danger. Comme avec Esther, Dieu veut agir avec vous. Car c'est vous qu'il a choisi pour changer la vie d'une ou plusieurs personnes. Que ce soit pour parler de lui, aider une personne ou une famille, pour voir au besoin d'une connaissance, ou que sais-je encore. Cela demande de quitter votre zone de confort. Faire des choses que vous pensez dépasser vos limites. Vous pouvez changer les choses. Vous n'êtes pas là pour rien. C'est vous que Dieu a choisi. J'imagine la tension qu'a dû ressentir Esther, entre la pression de Mardochée et celle du protocole royal. Mais il y eut un nouveau basculement dans sa vie quand elle a fait le choix de prendre sa responsabilité. C'est la première fois qu'elle allait donner un ordre à son grand cousin et braver les ordres du roi. Mais c'est cela qui a sauvé tout un pays. Je le répète, vous pouvez changer les choses. C'est vous que Dieu a choisi. Comment vous sentez-vous quand Dieu vous demande quelque chose qui vous semble trop grand pour vous? Prenez le temps d'écouter ce que Dieu veut vous dire à ce sujet.
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Très belle matinée à vous sur Radio Gospel Matin. En ce mercredi, on est tout simplement bien ensemble. J'espère que cette matinée a bien commencé pour vous. Si c'est pas le cas, ne vous inquiétez pas, elle va très très bien se poursuivre. Bah oui, avec la musique et bien sûr ces rendez-vous que vous attendez, rendez-vous témoignages. Bah oui, parce que finalement, quoi de plus parlant que ce que l'on vit vraiment? Témoignage à retrouver dans quelques instants pour votre rendez-vous My Story. Restez avec moi, ce sera juste après la musique et notamment le meilleur du gospel moderne.

0: 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Et désormais, place à votre rendez-vous My Story. Oui, votre rendez-vous témoignage que vous retrouvez maintenant, mais que vous retrouvez également ce soir dans son intégralité. Je vous le rappelle, comme chaque soir sur Radio Gospel, c'est à 20h. En attendant, je vous souhaite une bonne écoute. 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
1: Michel Bruno, j'ai 66 ans cette année. Je vais repartir sur mon enfance. À l'âge de 9 ans et demi, j'ai perdu ma mère. Et à ce moment-là, j'ai rien compris parce que je pensais qu'il y avait que les personnes âgées qui mouraient. Et quand j'ai demandé autour de moi où était ma mère, on m'a dit qu'elle était au ciel. Et qu'il ne fallait pas que je pleure parce que sinon j'allais l'attrister. Je me disais, c'est pas possible, parce que si Dieu existait, ma mère serait pas morte. C'est pas, le Dieu, c'est pas un Dieu qui est bon, comme on n'arrête pas de dire. Pour moi, c'était un Dieu qui était méchant et en même temps inexistant. Et puis à un moment donné, c'était au début des vacances, j'ai commencé à lire la Bible toutes les vacances. Et alors moi qui n'avais pas pleuré au décès de ma mère, qui n'avais pas pleuré chaque fois que je perdais quelqu'un, je n'arrêtais pas de pleurer parce qu'en lisant la Bible, je disais, mais je peux pas être comme ça, je peux pas être comme ça. Il était dit, tu aimeras ton prochain comme toi-même. Quelque part, je m'aimais pas. Je pouvais pas aimer, j'aimais pas les autres. Au début de la rentrée scolaire, j'emmenais ma fille à l'école et au retour de la rentrée de scolaire, eh bien, je me suis retrouvée aveuglée. J'avais mal aux yeux, j'avais des brûlures dans les yeux. Et en fait, c'était une kératite Apollo. Je me suis retrouvée aveugle avec des brûlures dans les yeux, comme des grains de sable toute la journée. Du coup, je suis rentrée dans cette église. Et puis, c'était un pasteur américain qui était là pour la première fois. Donc, il a commencé à dire qu'il y avait des personnes qui avaient mal à la tête, d'autres qui avaient mal à la colonne vertébrale, que Dieu allait les guérir aujourd'hui. Je dis, mais sur les 150-200, il y en a bien qui a mal à la tête, qui a bien mal aux pieds, mais vous gobez n'importe quoi, mais c'est quoi? Je dis, non, moi, je veux partir. Et d'un seul coup, ce pasteur fait, stop, j'ai quelque chose d'important à dire. Et là, il dit, dans l'avion, le Saint-Esprit m'a parlé. Il y a une femme qui est aveugle depuis 6 mois. Si elle veut, Dieu va la guérir aujourd'hui. Je me suis écroulée au fond de l'église. Et quand je suis arrivée devant ce pasteur, j'ai posé les mains sur ma tête pour prier pour moi. Et j'avais l'impression d'être dans les ténèbres et qu'on criait dans les ténèbres. Et puis moi, au fort intérieur, j'ai dit non, moi je veux voir la lumière. Et du coup, quand j'ai dit je veux voir la lumière, il a enlevé les mains et là j'ai retrouvé la vue. Et j'ai eu l'impression de me retrouver devant Dieu. Et de dire pardon à Dieu parce que j'ai réalisé que j'avais dit que je refusais Dieu dans ma vie, donc tout le monde était tellement dans la joie que j'ai dit là, je veux me faire baptiser parce que j'ai vraiment eu cette révélation que Dieu existait. Ce vide qui a été en moi avait été comblé et du coup j'étais dans la paix, j'étais dans la joie, j'étais heureuse, voilà.
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0: C'est comme ça qu'on commence merveilleusement une nouvelle journée sur Radio Gospel en musique, tout simplement, mais aussi avec vos témoignages. Oui, vous qui nous laissez des messages sur notre répondeur, le répondeur de Radio Gospel, et notamment celui-ci que je vous laisse déguster.
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0: Bien, merci beaucoup Audrey pour ce message, on va dire très ensoleillé. Merci pour ce sourire que l'on reçoit aisément. Et puis si vous aussi vous souhaitez faire comme Audrey, nous laisser un petit message sur notre répondeur, et bien surtout n'hésitez pas, c'est au 0756 88 22 00, le 0756 88 22 00. Et moi, c'est promis, je vous fais une spéciale dédicace dans cette émission. Tout de suite, on reprend la musique.

Et c'est comme ça qu'on passe une belle... Et c'est comme ça qu'on passe une belle matinée ensemble en ce mercredi matin. Belle journée à vous. Merci pour votre fidélité. C'est Jeanne avec vous depuis 7h ce matin. Bah oui, bah bientôt 9h là, dans un petit quart d'heure même pas. En tous les cas, vous inquiétez pas, je vous laisse pas seule parce que sur Radio Gospel, il y a d'autres animatrices qui vous accompagnent, notamment Majo qui sera avec vous de 12h à 13h ou encore Sabrina dès 18h. Moi, bien sûr que je vous retrouve dès demain matin au réveil, évidemment de 7h à 9h. C'est Jeanne pour vous accompagner avec grand plaisir et pour vous réveiller comme chaque matin avec le meilleur du gospel moderne et encore tous ces bons rendez-vous. Et rendez-vous qui suit très vite d'ailleurs, c'est la rubrique vitaminée de Joyce Meyer à 9h. Je vous souhaite une belle journée bénie les amis, et à demain.

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4: Bonjour à toutes et à tous, quel bonheur de vous retrouver en ce milieu de semaine sur Radio Gospel Matinée. Nous sommes aujourd'hui mercredi, il est 9h et c'est Sabrina à l'antenne. Je vous propose de faire une pause rafraîchissante ensemble. Allez, au menu de notre émission aujourd'hui, bien les conseils toujours pertinents de Jeanne au travers de sa rubrique d'une pensée à l'autre. Et restez bien avec nous jusqu'au bout de 7h car mercredi oblige. Et oui, ce sont les enfants qui prennent le micro dans l'émission L'Instant des Petits Grands. Leurs réponses pleines de spontanéité vont égayer votre matinée, alors restez avec nous. Mais tout de suite, on va s'encourager avec la méditation de Joyce Meyer. Très bonne écoute sur Radio Gospel.
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6: Marchez dans l'amour. Que toute votre vie soit dirigée par l'amour, comme cela a été pour le Christ. Il nous a aimés et a livré lui-même sa vie à Dieu pour nous comme une offrande et un sacrifice dont le parfum plaît à Dieu. Éphésiens 5, verset 2. Si quelqu'un veut me suivre, qu'il renonce à lui-même, qu'il se charge de sa croix et qu'il me suive. Marc 8, verset 34. Mener une vie disciplinée veut dire mettre de côté ses sentiments personnels. Discerner ce qui est le plus important aux yeux de Dieu, puis agir en conséquence. De même que Jésus a donné sa vie pour vous, il vous demande de renoncer à vos intérêts personnels pour le suivre.
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De retour, vous êtes sur Radio Gospel, installez-vous confortablement, vous êtes au bon endroit pour recharger vos batteries. En tout cas, Jeanne arrive dans quelques minutes pour nous aider à recentrer nos priorités sur l'essentiel au travers de sa chronique d'une pensée à l'autre. En attendant, on élève nos voix et nos cœurs avec un magnifique moment de louange. Très bonne écoute sur Radio Gospel.

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0: De retour, vous êtes sur Radio Gospel, le meilleur du gospel moderne et de la musique 100% chrétienne. Sachez que chaque matin est une occasion renouvelée de dire merci. Et oui, le psaume 118, verset 24, nous rappelle « C'est ici la journée que l'Éternel a faite, qu'elle soit pour nous un sujet d'allégresse et de joie. » Eh bien, choisir de fixer nos pensées sur la parole de Dieu, eh bien, change totalement le cours de notre journée. Eh bien, c'est le cœur même de la chronique de Jeanne ce matin, qu'on écoute tout de suite au travers de sa chronique « D'une pensée à l'autre ».
1: D'une pensée à l'autre. Rien n'arrive par hasard. D'ailleurs, quelqu'un disait que le hasard, c'est la signature de Dieu lorsqu'il est en anonyme. Même si votre mère vous dit que vous n'étiez pas désiré, Dieu vous avait choisi. Même si le mal de ce monde s'est acharné sur vous, Dieu avait déjà prévu votre délivrance. Même si vos frères vous ont rabaissé et insulté, Dieu vous dit que vous êtes une perle de grand choix. Là où le mal abonde, la grâce surabonde. Quand vous avez cette impression que rien ne va, que votre vie n'a pas de sens, n'oubliez pas que c'est un mensonge du diable pour vous tenir prisonnier de toutes vos blessures. Il y a un mandat glorieux sur votre vie. Vous avez été prédestiné à réussir. Et même si tout autour de vous vous fait croire le contraire, rappelez-vous les promesses de Dieu pour votre vie. Soyez acteur de votre vie. N'acceptez pas d'être un simple figurant, alors que Jésus vous a donné la possibilité d'écrire l'histoire.

De retour, vous êtes sur Radio Gospel. 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Allez, on enchaîne immédiatement avec un programme musical d'exception. Très bonne écoute sur Radio Gospel.

0: 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Jésus, lui, sait où tu es et il connaît le chemin.
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De retour, vous êtes sur Radio Gospel. 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Allez, on poursuit notre louange avec deux magnifiques morceaux. Très bonne écoute sur Radio Gospel.

0: De retour, vous êtes sur Radio Gospel et le temps file. Mais avant de se dire au revoir, ne bougez surtout pas, c'est l'heure de votre bulle de fraîcheur du mercredi. Et oui, l'heure de l'émission, l'instant des petits grands. On donne la parole aux enfants et croyez-moi, leur spontanéité, leur sagesse, toute simple, vont vous régaler. En tout cas, merci infiniment pour votre fidélité ce matin. Que la paix du Seigneur vous garde. Passez un excellent moment, une excellente journée. Très très bonne écoute sur Radio Gospel et je vous dis à demain. Allez, place aux enfants.
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2: Et aujourd'hui, dites-moi les enfants, est-ce que vous savez ce que c'est la politesse?
3: Oui, ça veut dire qu'on écoute.
4: Ça veut dire qu'on écoute.
5: Ça veut dire qu'on est sages.
6: Ça veut dire qu'on écoute les parents.
7: La maîtresse.
2: Ok, d'accord. Et qu'est-ce qu'on dit quand on est poli?
8: On dit s'il te plaît.
9: Pour avoir quelque chose.
10: Pour avoir des coups.
11: Oui, on dit s'il te plaît, papa, maman, pour avoir quelque chose.
2: Mais en fait, pourquoi la politesse, c'est important?
12: Parce que si on n'est pas poli, au coin.

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4: Hey, toi, passe le mot. Vous donc, restez ici, dans cette ville. Luc 24, verset 49. Dieu te demandera parfois de rester tranquille pour qu'il manifeste sa puissance dans ta vie. Alors, passe le mot.

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0: Merci Luc encore pour ce merveilleux chant. Un classique encore une fois, mais on ne se lasse pas de le reprendre.
1: Ce chant, c'est probablement celui qui vient me chercher le plus encore. Il y a des chants, tu sais, quand on chante souvent le même chant, à un moment donné, on peut presque le chanter mécaniquement. Mais ce chant-là, ça n'arrive jamais que je le chante sans que je vive quelque chose. C'est vraiment... Moi, c'est le chant de ma vie, ce chant.
2: Tu es la passion de ma vie. Mon rêve, c'est te servir.
1: J'aimerais qu'on le chante à mes funérailles, toi. Et ce chant nous parle de comment c'est vide sans Dieu. Et d'ailleurs, dans ma propre vie, depuis que j'ai composé ce chant, j'ai passé par toutes sortes de saisons. Mais c'est encore réel dans mon cœur, ce désir de suivre Jésus. J'ai plus le goût de le suivre aujourd'hui que lorsque j'écris ce chant. Et il y a des chants comme ça qui marquent.
2: Je m'appuie sur tes promesses.
1: Un artiste, on a tous ceux qui composent ont tous un chant précieux, plus précieux que les autres à leur cœur. Et celui-là, pour moi, c'est mon chant.
2: Je veux te suivre.
3: Car chaque chant a son histoire.

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6: Marchez dans l'amour. Que toute votre vie soit dirigée par l'amour comme cela a été pour le Christ. Il nous a aimés et a livré lui-même sa vie à Dieu pour nous comme une offrande et un sacrifice dont le parfum plaît à Dieu. Éphésiens 5, verset 2. Si quelqu'un veut me suivre, qu'il renonce à lui-même, qu'il se charge de sa croix et qu'il me suive. Marc 8, verset 34. Mener une vie disciplinée veut dire mettre de côté ses sentiments personnels, discerner ce qui est le plus important aux yeux de Dieu, puis agir en conséquence. De même que Jésus a donné sa vie pour vous, il vous demande de renoncer à vos intérêts personnels pour le suivre.
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0: pouvait changer les choses, de Nicola Panza. Mardoché s'en alla et fit tout ce qu'Esther lui avait ordonné. Esther 4, verset 17. La vie d'Esther a basculé le jour où, à cause de sa beauté, elle a été choisie pour remplacer la reine Vasti. Vasti avait été évincée pour avoir refusé de répondre à l'invitation du roi Assuérus de se présenter au festin qu'il avait organisé. Cette orpheline avait passé sa vie à être soumise. Elle avait obéi à ses parents, puis à Mardoché qui l'avait adopté, ensuite à Haggai, le chef des eunuques, puis au roi Assuérus. Elle ne pouvait voir le roi que sur son ordre, et elle risquait même sa vie si elle ne faisait par sa propre initiative. Il est pourtant arrivé un moment où elle a dû faire preuve d'initiative et prendre un risque en bougeant les lignes. Celle qui était soumise aux règles a dû aller au-delà des limites fixées pour venir au secours de son peuple en danger. Comme avec Esther, Dieu veut agir avec vous. Car c'est vous qu'il a choisi pour changer la vie d'une ou plusieurs personnes. Que ce soit pour parler de lui, aider une personne ou une famille, pour voir au besoin d'une connaissance, ou que sais-je encore. Cela demande de quitter votre zone de confort. Faire des choses que vous pensez dépasser vos limites. Vous pouvez changer les choses. Vous n'êtes pas là pour rien. C'est vous que Dieu a choisi. J'imagine la tension qu'a dû ressentir Esther, entre la pression de Mardoché et celle du protocole royal. Mais il y eut un nouveau basculement dans sa vie quand elle a fait le choix de prendre sa responsabilité. C'est la première fois qu'elle allait donner un ordre à son grand cousin et braver les ordres du roi. Et c'est cela qui a sauvé tout un pays. Je le répète, vous pouvez changer les choses. C'est vous que Dieu a choisi. Comment vous sentez-vous quand Dieu vous demande quelque chose qui vous semble trop grand pour vous? Prenez le temps d'écouter ce que Dieu veut vous dire à ce sujet.
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2: Michel Bruno, j'ai 66 ans cette année. Je vais repartir sur mon enfance. À l'âge de 9 ans et demi, j'ai perdu ma mère. Et à ce moment-là, j'ai rien compris parce que je pensais qu'il y avait que les personnes âgées qui mouraient. Et quand j'ai demandé autour de moi où était ma mère, on m'a dit qu'elle était au ciel et qu'il fallait pas que je pleure parce que sinon j'allais l'attrister. Je me disais, c'est pas possible, parce que si Dieu existait, ma mère serait pas morte. C'est pas le Dieu, c'est pas un Dieu qui est bon, comme on n'arrête pas de dire. Pour moi, c'était un Dieu qui était méchant et en même temps inexistant. Et puis à un moment donné, c'était au début des vacances, j'ai commencé à lire la Bible toutes les vacances. Et alors moi qui n'avais pas pleuré au décès de ma mère, qui n'avais pas pleuré chaque fois que je perdais quelqu'un, j'arrêtais pas de pleurer parce qu'en lisant la Bible, je disais, mais je peux pas être comme ça, je peux pas être comme ça. Il était dit, tu aimeras ton prochain comme toi-même. Quelque part, je m'aimais pas. Je pouvais pas aimer, j'aimais pas les autres. Au début de la rentrée scolaire, j'emmenais ma fille à l'école et au retour de la rentrée scolaire, eh bien, je me suis retrouvée aveuglée. J'avais mal aux yeux, j'avais des brûlures dans les yeux. Et en fait, c'était une kératite Apollo. Je me suis retrouvée aveugle avec des brûlures dans les yeux, comme des grains de sable toute la journée. Du coup, je suis rentrée dans cette église. Et puis, c'était un pasteur américain qui était là pour la première fois. Donc, il a commencé à dire qu'il y avait des personnes qui avaient mal à la tête, d'autres qui avaient mal à la colonne vertébrale, que Dieu allait les guérir aujourd'hui. J'ai dit, mais sur les 150, 200, il y en a bien qui a mal à la tête, qui a bien mal aux pieds, mais vous gobez n'importe quoi, mais c'est quoi? J'ai dit, non, moi, je veux partir. Et d'un seul coup, ce pasteur fait stop, j'ai quelque chose d'important à dire. Et là, il dit, dans l'avion, le Saint-Esprit m'a parlé. Il y a une femme qui est aveugle depuis 6 mois. Si elle veut, Dieu va la guérir aujourd'hui. Je me suis écroulée au fond de l'église. Et quand je suis arrivée devant ce pasteur, j'ai posé les mains sur ma tête pour prier pour moi. Et j'avais l'impression d'être dans les ténèbres et qu'on criait dans les ténèbres. Et puis moi, au fort intérieur, j'ai dit non, moi je veux voir la lumière. Et du coup, quand j'ai dit je veux voir la lumière, il a enlevé les mains et là j'ai retrouvé la vue. Et j'ai eu l'impression de me retrouver devant Dieu. Et de dire pardon à Dieu, parce que j'ai réalisé que j'avais dit que je refusais Dieu dans ma vie, donc tout le monde était tellement dans la joie que j'ai dit là, je veux me faire baptiser parce que j'ai vraiment eu cette révélation que Dieu existait. Ce vide qui a été en moi avait été comblé, et du coup, j'étais dans la paix, j'étais dans la joie, j'étais heureuse, voilà.
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1: Et aujourd'hui, dites-moi les enfants, est-ce que vous savez ce que c'est la politesse?
2: Oui, ça veut dire qu'on écoute.
3: Ça veut dire qu'on écoute
2: les parents,
3: la maîtresse.
1: Ok, d'accord. Et qu'est-ce qu'on dit quand on est poli?
2: On dit s'il te plaît.
3: Pour avoir quelque chose.
2: Pour avoir des bonbons. Oui, on dit s'il te plaît, papa, maman, pour avoir quelque chose.
1: Mais en fait, pourquoi la politesse, c'est important?
2: Parce que si on n'est pas poli, au coin.
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6: Hey, toi. Passe le mot. Vous donc, restez ici, dans cette ville. Luc 24, verset 49. Dieu te demandera parfois de rester tranquille pour qu'il manifeste sa puissance dans ta vie. Alors, passe le mot.

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1: Michel Bruno, j'ai 66 ans cette année. Je vais repartir sur mon enfance. À l'âge de 9 ans et demi, j'ai perdu ma mère. Et à ce moment-là, j'ai rien compris parce que je pensais qu'il y avait que les personnes âgées qui mouraient. Et quand j'ai demandé autour de moi où était ma mère, on m'a dit qu'elle était au ciel et qu'il ne fallait pas que je pleure parce que sinon j'allais l'attrister. Je me disais, c'est pas possible, parce que si Dieu existait, ma mère serait pas morte. C'est pas le Dieu, c'est pas un Dieu qui est bon, comme on n'arrête pas de dire. Pour moi, c'était un Dieu qui était méchant et en même temps inexistant. Et puis à un moment donné, c'était au début des vacances, j'ai commencé à lire la Bible toutes les vacances. Et alors moi qui n'avais pas pleuré au décès de ma mère, qui n'avais pas pleuré chaque fois que je perdais quelqu'un, je n'arrêtais pas de pleurer parce qu'en lisant la Bible, je disais, mais je ne peux pas être comme ça. Il était dit, tu aimeras ton prochain comme toi-même. Quelque part, je m'aimais pas. Je pouvais pas aimer, j'aimais pas les autres. Au début de la rentrée scolaire, j'emmenais ma fille à l'école et au retour de la rentrée de scolaire, eh bien, je me suis retrouvée aveuglée. J'avais mal aux yeux, j'avais des brûlures dans les yeux. Et en fait, c'était une kératite Apollo. Je me suis retrouvée aveugle avec des brûlures dans les yeux, comme des petits des grains de sable toute la journée. Du coup, je suis rentrée dans cette église. Et puis, c'était un pasteur américain qui était là pour la première fois. Donc, il a commencé à dire qu'il y avait des personnes qui avaient mal à la tête, d'autres qui avaient mal à la colonne vertébrale, que Dieu allait les guérir aujourd'hui. Je dis, mais sur les 150, 200, il y en a bien qui a mal à la tête, qui a bien mal aux pieds, mais vous gobez n'importe quoi, mais c'est quoi? Je dis, non, moi, je veux partir. Et d'un seul coup, ce pasteur fait, stop, j'ai quelque chose d'important à dire. Et là, il dit, dans l'avion, le Saint-Esprit m'a parlé. Il y a une femme qui est aveugle depuis 6 mois. Si elle veut, Dieu va la guérir aujourd'hui. Je me suis écroulée au fond de l'église. Et quand je suis arrivée devant ce pasteur, j'ai posé les mains sur ma tête pour prier pour moi. Et j'avais l'impression d'être dans les ténèbres et qu'on criait dans les ténèbres. Et puis moi, fort intérieur, j'ai dit non, moi je veux voir la lumière. Et du coup, quand j'ai dit je veux voir la lumière, il a enlevé les mains et là j'ai retrouvé la vue. Et j'ai eu l'impression de me retrouver devant Dieu et de dire pardon à Dieu parce que j'ai réalisé que j'avais dit que je refusais Dieu dans ma vie. Donc tout le monde était tellement dans la joie que j'ai dit là, je veux me faire baptiser parce que j'ai vraiment eu cette révélation que Dieu existait. Ce vide qui était en moi avait été comblé. Et du coup, ben, j'étais dans la paix, j'étais dans la joie, j'étais heureuse, voilà.
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1: En fait, pourquoi la politesse, c'est important?
2: Puisque si on n'est pas poli, au coin.
1: Et voilà. Et sinon, est-ce que c'est poli, par exemple, de couper la parole?
2: Non.
3: C'est pas poli.
2: Parce que sinon, ça fait mal à la gorge.
4: Sinon, on n'arrive pas à parler.
1: Mais sinon, vous, ça ne vous arrive jamais d'être mal poli?
5: Des fois, je suis mal poli parce que moi, quand je bois le nez le matin, et ben, je fais...
1: Bon alors, c'est vrai que ce n'est pas ce qu'il y a de plus classe ni de plus agréable matin de bonheur, mais est-ce que t'as déjà été puni par exemple?
5: Puni, c'est sur la chaise à réfléchir. Quand on n'écoute pas la maîtresse et puis quand Zoé, elle fait toujours des bêtises. Arrête Marie, parce que toi aussi, des fois, t'es puni. L'instant des

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5: Marchez dans l'amour. Que toute votre vie soit dirigée par l'amour, comme cela a été pour le Christ. Il nous a aimés et a livré lui-même sa vie à Dieu pour nous comme une offrande et un sacrifice dont le parfum plaît à Dieu. Éphésiens 5, verset 2. Si quelqu'un veut me suivre, qu'il renonce à lui-même, qu'il se charge de sa croix et qu'il me suive. Marc 8, verset 34. Mener une vie disciplinée veut dire mettre de côté ses sentiments personnels. Discerner ce qui est le plus important aux yeux de Dieu, puis agir en conséquence. De même que Jésus a donné sa vie pour vous, il vous demande de renoncer à vos intérêts personnels pour le suivre.
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0: Merci Luc encore pour ce merveilleux chant. Un classique encore une fois, mais on ne se lasse pas de le reprendre.
1: Ce chant, c'est probablement celui qui vient me chercher le plus encore. Il y a des chants, tu sais, quand on chante souvent le même chant, à un moment donné, on peut presque le chanter mécaniquement. Mais ce chant-là, ça n'arrive jamais que je le chante sans que je vive quelque chose. C'est vraiment... Moi, c'est le chant de ma vie, ce chant.
2: Tu es la passion de ma vie. Mon rêve, c'est te servir.
1: J'aimerais qu'on le chante à mes funérailles, tu vois. Et ce chant nous parle de comment... C'est vide sans Dieu. Et d'ailleurs, dans ma propre vie, depuis que j'ai composé ce chant, j'ai passé par toutes sortes de saisons. Mais c'est encore réel dans mon cœur, ce désir de suivre Jésus. J'ai plus le goût de le suivre aujourd'hui que lorsque j'écris ce chant. Et il y a des chants comme ça qui marquent...
2: Je m'appuie sur tes promesses.
1: Un artiste, on a tous... Tous ceux qui composent ont tous un chant... Précieux, plus précieux que les autres à leur cœur. Et celui-là, pour moi, c'est mon chant.
2: Je veux te suivre.
3: Car chaque chant a son histoire.

0: vérité, c'est la liberté.
1: Ne demandez pas quelque chose à Dieu si vous n'êtes pas prêt à payer pour l'avoir. Parfois, Dieu essaie de nous donner quelque chose et nous sommes comme...
2: Eh bien, je ne comprends pas ce qui se passe.
1: Eh bien, c'est le diable qui essaye de vous effrayer. Vous devez donc dire, je ne craindrai pas. Tant que vous êtes sûr et que vous savez dans votre cœur que vous faites ce que vous croyez que Dieu vous mène à faire ou vous a demandé de faire, ou si c'est quelque chose dans la parole de Dieu, à ce moment-là, vous devez aller de l'avant. La crainte veut dire abandonner, s'enfuir. Et il y a tant de sortes différentes de craintes. Je les ai cherchées dans le dictionnaire une fois, et je les ai cherchées dans l'encyclopédie, et c'est la crainte de ceci, et la crainte, et la crainte, et la crainte, et cette phobie, phobie, phobie, phobie. Et vous savez, je vais me prêcher moi-même ce week-end aussi bien que vous. Car bien que je ne sois pas une personne vraiment craintive, je sais qu'il y a de petites craintes que j'ai probablement tolérées dans ma vie. Et je ne veux plus ça, car je ne crois pas que Dieu veut que nous ayons la moindre crainte.
0: La vérité

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5: Hé, hey, toi, passe le mot. Vous donc, restez ici, dans cette ville. Luc 24, verset 49. Dieu te demandera parfois de rester tranquille pour qu'il manifeste sa puissance dans ta vie. Alors, passe le mot.

0: pouvait changer les choses » de Nicola Panza. Mardochée s'en alla et fit tout ce qu'Esther lui avait ordonné. Esther 4, verset 17. La vie d'Esther a basculé le jour où, à cause de sa beauté, elle a été choisie pour remplacer la reine Vasti. Vasti avait été évincée pour avoir refusé de répondre à l'invitation du roi Assuérus de se présenter au festin qu'il avait organisé. Cette orpheline avait passé sa vie à être soumise. Elle avait obéi à ses parents, puis à Mardoché qu'il avait adopté, ensuite à Hagaï, le chef des eunuques, puis au roi Assuérus. Elle ne pouvait voir le roi que sur son ordre, et elle risquait même sa vie si elle ne faisait par sa propre initiative. Il est pourtant arrivé un moment où elle a dû faire preuve d'initiative et prendre un risque en bougeant les lignes. Celle qui était soumise aux règles a dû aller au-delà des limites fixées pour venir au secours de son peuple en danger. Comme avec Esther, Dieu veut agir avec vous. Car c'est vous qu'il a choisi pour changer la vie d'une ou plusieurs personnes. Que ce soit pour parler de lui, aider une personne ou une famille, pour voir aux besoins d'une connaissance, ou que sais-je encore. Cela demande de quitter votre zone de confort. Faire des choses que vous pensez dépasser vos limites. Vous pouvez changer les choses. Vous n'êtes pas là pour rien. C'est vous que Dieu a choisi. J'imagine la tension qu'a dû ressentir Esther, entre la pression de Mardoché et celle du protocole royal. Mais il y eut un nouveau basculement dans sa vie quand elle a fait le choix de prendre sa responsabilité. C'est la première fois qu'elle allait donner un ordre à son grand cousin et braver les ordres du roi. Mais c'est cela qui a sauvé tout un pays. Je le répète, vous pouvez changer les choses. C'est vous que Dieu a choisi. Comment vous sentez-vous quand Dieu vous demande quelque chose qui vous semble trop grand pour vous? Prenez le temps d'écouter ce que Dieu veut vous dire à ce sujet.
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0: N'oublie pas ce que te dit Jésus. Tout est possible à celui qui croit.
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2: Michel Bruno, j'ai 66 ans cette année. Je vais repartir sur mon enfance. À l'âge de 9 ans et demi, j'ai perdu ma mère. Et à ce moment-là, j'ai rien compris parce que je pensais qu'il y avait que les personnes âgées qui mouraient. Et quand j'ai demandé autour de moi où était ma mère, on m'a dit qu'elle était au ciel et qu'il ne fallait pas que je pleure parce que sinon j'allais l'attrister. Je me disais, c'est pas possible, parce que si Dieu existait, ma mère ne serait pas morte. C'est pas, le Dieu, c'est pas un Dieu qui est bon, comme on n'arrête pas de dire. Pour moi, c'était un Dieu qui était méchant et en même temps inexistant. Et puis à un moment donné, c'est au début des vacances, j'ai commencé à lire la Bible toutes les vacances. Et alors moi qui n'avais pas pleuré au décès de ma mère, qui n'avais pas pleuré chaque fois que je perdais quelqu'un, je n'arrêtais pas de pleurer parce qu'en lisant la Bible, je disais, mais je ne peux pas être comme ça, je ne peux pas être comme ça. Il était dit, tu aimeras ton prochain comme toi-même. Quelque part, je ne m'aimais pas. Je pouvais pas aimer, je n'aimais pas les autres. Au début de la rentrée scolaire, j'emmenais ma fille à l'école et au retour de la rentrée de scolaire, eh bien, je me suis retrouvée aveuglée. J'avais mal aux yeux, j'avais des brûlures dans les yeux. Et en fait, c'était une kératite Apollo. Je me suis retrouvée aveugle avec des brûlures dans les yeux, comme des grains de sable toute la journée. Du coup, je suis rentrée dans cette église. Et puis, c'était un pasteur américain qui était là pour la première fois. Donc, il a commencé à dire qu'il y avait des personnes qui avaient mal à la tête, d'autres qui avaient mal à la colonne vertébrale, que Dieu allait les guérir aujourd'hui. J'ai dit, mais sur les 150, 200, il y en a bien qui a mal à la tête, qui a bien mal aux pieds, mais vous gobez n'importe quoi, mais c'est quoi? J'ai dit, non, moi, je veux partir. Et d'un seul coup, ce pasteur fait, stop, j'ai quelque chose d'important à dire. Et là, il dit, dans l'avion, le Saint-Esprit m'a parlé. Il y a une femme qui est aveugle depuis 6 mois. Si elle veut, Dieu va la guérir aujourd'hui. Je me suis écroulée au fond de l'église. Et quand je suis arrivée devant ce pasteur, il a posé les mains sur ma tête pour prier pour moi. Et j'avais l'impression d'être dans les ténèbres et qu'on criait dans les ténèbres. Et puis moi, au fort intérieur, j'ai dit non, moi je veux voir la lumière. Et du coup, quand j'ai dit je veux voir la lumière, il a enlevé les mains. Et là, j'ai retrouvé la vue. Et j'ai eu l'impression de me retrouver devant Dieu et de dire pardon à Dieu, parce que j'ai réalisé que j'avais dit que je refusais Dieu dans ma vie. Donc tout le monde était tellement dans la joie que j'ai dit là, je veux me faire baptiser, parce que j'ai vraiment eu cette révélation que Dieu existait. Ce vide qui a été en moi avait été comblé. Et du coup, ben, j'étais dans la paix, j'étais dans la joie, j'étais heureuse, voilà.
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5: Marchez dans l'amour. Que toute votre vie soit dirigée par l'amour, comme cela a été pour le Christ. Il nous a aimés et a livré lui-même sa vie à Dieu pour nous comme une offrande et un sacrifice dont le parfum plaît à Dieu. Éphésiens 5, verset 2. Si quelqu'un veut me suivre, qu'il renonce à lui-même, qu'il se charge de sa croix et qu'il me suive. Marc 8, verset 34. Mener une vie disciplinée veut dire mettre de côté ses sentiments personnels. Discerner ce qui est le plus important aux yeux de Dieu, puis agir en conséquence. De même que Jésus a donné sa vie pour vous, il vous demande de renoncer à vos intérêts personnels pour le suivre.
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0: Recherche Dieu et sa justice, et tout te sera donné par-dessus.
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0: Merci Luc encore pour ce merveilleux chant. Un classique encore une fois, mais on ne se lasse pas de le reprendre.
1: Ce chant, c'est probablement celui qui vient me chercher le plus encore. Il y a des chants, tu sais, quand on chante souvent le même chant, à un moment donné, on peut presque le chanter mécaniquement. Mais ce chant-là, ça n'arrive jamais que je le chante sans que je vive quelque chose. C'est vraiment... Moi, c'est le chant de ma vie, ce chant.
2: 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Mon rêve, c'est te servir.
1: J'aimerais qu'on chante à mes funérailles, tu vois. Et ce chant nous parle de comment c'est vide sans Dieu. Et d'ailleurs, dans ma propre vie, depuis que j'ai composé ce chant, j'ai passé par toutes sortes de saisons. Mais c'est encore réel dans mon cœur, ce désir de suivre Jésus. J'ai plus le goût de le suivre aujourd'hui que lorsque j'ai écrit ce chant. Et il y a des chants comme ça qui marquent...
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1: Un artiste, on a tous... Tous ceux qui composent ont tous un chant précieux, plus précieux que les autres à leur cœur. Et celui-là, pour moi, c'est mon chant.
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4: Hey, toi, passe le mot. Vous donc, restez ici, dans cette ville. Luc 24, verset 49. Dieu te demandera parfois de rester tranquille pour qu'il manifeste sa puissance dans ta vie. Alors, passe le mot.

0: pouvait changer les choses, de Nicolas Panza. Mardoché s'en alla et fit tout ce qu'Esther lui avait ordonné. Esther 4, verset 17. La vie d'Esther a basculé le jour où, à cause de sa beauté, elle a été choisie pour remplacer la reine Vasti. Vasti avait été évincée pour avoir refusé de répondre à l'invitation du roi Assuérus de se présenter au festin qu'il avait organisé. Cette orpheline avait passé sa vie à être soumise. Elle avait obéi à ses parents, puis à Mardoché qu'il avait adopté, ensuite à Haggai, le chef des eunuques, puis au roi Assuérus. Elle ne pouvait voir le roi que sur son ordre, et elle risquait même sa vie si elle ne faisait par sa propre initiative. Il est pourtant arrivé un moment où elle a dû faire preuve d'initiative et prendre un risque en bougeant les lignes. Celle qui était soumise aux règles a dû aller au-delà des limites fixées pour venir au secours de son peuple en danger. Comme avec Esther, Dieu veut agir avec vous. Car c'est vous qu'il a choisi pour changer la vie d'une ou plusieurs personnes. Que ce soit pour parler de lui, aider une personne ou une famille, pour voir aux besoins d'une connaissance, ou que sais-je encore. Cela demande de quitter votre zone de confort. Faire des choses que vous pensez dépasser vos limites. Vous pouvez changer les choses. Vous n'êtes pas là pour rien. C'est vous que Dieu a choisi. J'imagine la tension qu'a dû ressentir Esther, entre la pression de Mardoché et celle du protocole royal. Mais il y eut un nouveau basculement dans sa vie quand elle a fait le choix de prendre sa responsabilité. C'est la première fois qu'elle allait donner un ordre à son grand cousin et braver les ordres du roi. Mais c'est cela qui a sauvé tout un pays. Je le répète, vous pouvez changer les choses. C'est vous que Dieu a choisi. Comment vous sentez-vous quand Dieu vous demande quelque chose qui vous semble trop grand pour vous? Prenez le temps d'écouter ce que Dieu veut vous dire à ce sujet.
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0: Toi qui es fatigué et chargé, viens simplement à Jésus et il te donnera du repos.
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2: Michel Bruno, j'ai 66 ans cette année. Je vais repartir sur mon enfance. À l'âge de 9 ans et demi, j'ai perdu ma mère. Et à ce moment-là, j'ai rien compris parce que je pensais qu'il y avait que les personnes âgées qui mouraient. Et quand j'ai demandé autour de moi où était ma mère, on m'a dit qu'elle était au ciel et qu'il ne fallait pas que je pleure parce que sinon j'allais l'attrister. Je me disais, c'est pas possible, parce que si Dieu existait, ma mère ne serait pas morte. C'est pas, le Dieu, c'est pas un Dieu qui est bon, comme on n'arrête pas de dire. Pour moi, c'était un Dieu qui était méchant et en même temps inexistant. Et puis à un moment donné, c'était au début des vacances, j'ai commencé à lire la Bible toutes les vacances. Et alors moi qui n'avais pas pleuré au décès de ma mère, qui n'avais pas pleuré chaque fois que je perdais quelqu'un, je n'arrêtais pas de pleurer parce qu'en lisant la Bible, je disais, mais je ne peux pas être comme ça. Je ne peux pas être comme ça. Il était dit, tu aimeras ton prochain comme toi-même. Quelque part, je ne m'aimais pas. Je ne pouvais pas aimer, je n'aimais pas les autres. Au début de la rentrée scolaire, j'emmenais ma fille à l'école et au retour de la rentrée de scolaire, eh bien, je me suis retrouvée aveuglée. J'avais mal aux yeux, j'avais des brûlures dans les yeux. Et en fait, c'était une kératite Apollo. Je me suis retrouvée aveugle avec des brûlures dans les yeux, comme des petits des grains de sable toute la journée. Du coup, je suis rentrée dans cette église. Et puis, c'était un pasteur américain qui était là pour la première fois. Donc, il a commencé à dire qu'il y avait des personnes qui avaient mal à la tête, d'autres qui avaient mal à la colonne vertébrale, que Dieu allait les guérir aujourd'hui. Je dis, mais sur les 150, 200, il y en a bien qui a mal à la tête, qui a bien mal aux pieds, mais vous gobez n'importe quoi, mais c'est quoi? Je dis, non, moi, je veux partir. Et d'un seul coup, ce pasteur fait, stop, j'ai quelque chose d'important à dire. Et là, il dit, dans l'avion, le Saint-Esprit m'a parlé. Il y a une femme qui est aveugle depuis 6 mois. Si elle veut, Dieu va la guérir aujourd'hui. Je me suis écroulée au fond de l'église. Et quand je suis arrivée devant ce pasteur, il a posé les mains sur ma tête pour prier pour moi. Et j'avais l'impression d'être dans les ténèbres et qu'on criait dans les ténèbres. Et puis moi, au fort intérieur, j'ai dit non, moi je veux voir la lumière. Et du coup, quand j'ai dit je veux voir la lumière, il a enlevé les mains et là j'ai retrouvé la vue. Et j'ai eu l'impression de me retrouver devant Dieu. Et de dire pardon à Dieu, parce que j'ai réalisé que j'avais dit que je refusais Dieu dans ma vie. Donc tout le monde était tellement dans la joie que j'ai dit là, je veux me faire baptiser parce que j'ai vraiment eu cette révélation que Dieu existait. Ce vide qui a été en moi avait été comblé. Et du coup, j'étais dans la paix, j'étais dans la joie, j'étais heureuse, voilà.
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6: Ne demandez pas quelque chose à Dieu si vous n'êtes pas prêt à payer pour l'avoir. Parfois, Dieu essaie de nous donner quelque chose et nous sommes comme...
7: Eh bien, je ne comprends pas ce qui se passe.
6: Eh bien, c'est le diable qui essaie de vous effrayer. Vous devez donc dire, je ne craindrai pas. Tant que vous êtes sûr et que vous savez dans votre cœur que vous faites ce que vous croyez que Dieu vous mène à faire ou vous a demandé de faire, ou si c'est quelque chose dans la parole de Dieu, à ce moment-là, vous devez aller de l'avant. La crainte veut dire abandonner, s'enfuir. Et il y a tant de sortes différentes de craintes. Je les ai cherchées dans le dictionnaire une fois, et je les ai cherchées dans l'encyclopédie, et c'est la crainte de ceci, et la crainte, et la crainte, et la crainte, et cette phobie. Et vous savez, je vais me prêcher moi-même ce week-end aussi bien que vous. Car bien que je ne sois pas une personne vraiment craintive, je sais qu'il y a de petites craintes que j'ai probablement tolérées dans ma vie. Et je ne veux plus ça, car je ne crois pas que Dieu veut que nous ayons la moindre crainte.
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1: Et aujourd'hui, dites-moi les enfants, est-ce que vous savez ce que c'est la politesse?
2: Oui, ça veut dire qu'on écoute.
3: Ça veut dire qu'on écoute.
4: Ça veut dire qu'on est sage.
5: Ça veut dire qu'on écoute les parents.
6: La maîtresse.
1: Ok, d'accord. Et qu'est-ce qu'on dit quand on est poli?
7: On dit s'il te plaît.
8: Oui, pour avoir quelque chose.
9: Pour avoir des compliments.
10: Oui, on dit s'il te plaît, papa, maman, pour avoir quelque chose.
1: Mais en fait, pourquoi la politesse, c'est important?
11: Parce que si on n'est pas poli, au coin.
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5: Marchez dans l'amour. Que toute votre vie soit dirigée par l'amour comme cela a été pour le Christ. Il nous a aimés et a livré lui-même sa vie à Dieu pour nous comme une offrande et un sacrifice dont le parfum plaît à Dieu. Éphésiens 5, verset 2. Si quelqu'un veut me suivre, qu'il renonce à lui-même, qu'il se charge de sa croix et qu'il me suive. Marc 8, verset 34. Mener une vie disciplinée veut dire mettre de côté ses sentiments personnels. Discerner ce qui est le plus important aux yeux de Dieu, puis agir en conséquence. De même que Jésus a donné sa vie pour vous, il vous demande de renoncer à vos intérêts personnels pour le suivre.
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0: La prière du juste a une grande efficacité et tu es justifié en Jésus-Christ.
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0: Aimer pour aimer. On m'a souvent répété, tu ne peux pas donner ce que tu n'as pas. Ça a l'air logique en effet. Je ne peux pas donner un verre d'eau si je n'ai ni verre ni eau. Alors comment peut-on donner de l'amour si on n'en a pas? Comment trouver la force d'aimer quand bien même je ne m'aime pas? Je suis si exigeante avec moi-même. Je ne supporte pas l'ombre d'un échec, je me vois laide, inintéressante, n'ayant que peu d'humour, spectatrice de ma vie, je joue constamment mon plus mauvais rôle. J'aimerais trouver quelque chose de beau en moi, j'aimerais me dire que j'en vaux la peine. Alors je lève mes yeux vers le ciel, et d'où me viendra le secours? Le secours me vient de Dieu.
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3: Hey, toi, passe le mot. Vous donc, restez ici, dans cette ville. Luc 24, verset 49. Dieu te demandera parfois de rester tranquille pour qu'il manifeste sa puissance dans ta vie. Alors, passe le mot.
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1: Michel Bruno, j'ai 66 ans cette année. Je vais repartir sur mon enfance. À l'âge de 9 ans et demi, j'ai perdu ma mère. Et à ce moment-là, j'ai rien compris parce que je pensais qu'il y avait que les personnes âgées qui mouraient. Et quand j'ai demandé autour de moi où était ma mère, on m'a dit qu'elle était au ciel et qu'il ne fallait pas que je pleure parce que sinon j'allais l'attrister. Je me disais, c'est pas possible, parce que si Dieu existait, ma mère serait pas morte. C'est pas le Dieu, c'est pas un Dieu qui est bon, comme on n'arrête pas de dire. Pour moi, c'était un Dieu qui était méchant et en même temps inexistant. Et puis à un moment donné, c'était au début des vacances, j'ai commencé à lire la Bible toutes les vacances. Et alors moi qui n'avais pas pleuré au décès de ma mère, qui n'avais pas pleuré chaque fois que je perdais quelqu'un, je n'arrêtais pas de pleurer parce qu'en lisant la Bible, je disais, mais je peux pas être comme ça, je peux pas être comme ça. Il était dit, tu aimeras ton prochain comme toi-même. Quelque part, je m'aimais pas, je pouvais pas aimer, j'aimais pas les autres. Au début de la rentrée scolaire, j'emmenais ma fille à l'école et au retour de la rentrée de scolaire, eh bien, je me suis retrouvée aveuglée, j'avais mal aux yeux, j'avais des brûlures dans les yeux. Et en fait, c'était une kératite Apollo. Je me suis retrouvée aveugle avec des brûlures dans les yeux, comme des grains de sable toute la journée. Du coup, je suis rentrée dans cette église. Et puis, c'était un pasteur américain qui était là pour la première fois. Donc, il a commencé à dire qu'il y avait des personnes qui avaient mal à la tête, d'autres qui avaient mal à la colonne vertébrale, que Dieu allait les guérir aujourd'hui. J'ai dit, mais sur les 150, 200, il y en a bien qui a mal à la tête, qui a bien mal aux pieds, mais vous gobez n'importe quoi, mais c'est quoi? J'ai dit, non, moi, je veux partir. Et d'un seul coup, ce pasteur fait, stop, j'ai quelque chose d'important à dire. Et là, il dit, dans l'avion, le Saint-Esprit m'a parlé. Il y a une femme qui est aveugle depuis 6 mois. Si elle veut, Dieu va la guérir aujourd'hui. Je me suis écroulée au fond de l'église. Et quand je suis arrivée devant ce pasteur, j'ai posé les mains sur ma tête pour prier pour moi. Et j'avais l'impression d'être dans les ténèbres et qu'on criait dans les ténèbres. Et puis moi, au fort intérieur, j'ai dit non, moi je veux voir la lumière. Et du coup, quand j'ai dit je veux voir la lumière, il a enlevé les mains et là j'ai retrouvé la vue. Et j'ai eu l'impression de me retrouver devant Dieu. Et de dire pardon à Dieu, parce que j'ai réalisé que j'avais dit que je refusais Dieu dans ma vie, donc tout le monde était tellement dans la joie que j'ai dit là, je veux me faire baptiser parce que j'ai vraiment eu cette révélation que Dieu existait. Ce vide qui était en moi avait été comblé, et du coup, ben, j'étais dans la paix, j'étais dans la joie, j'étais heureuse, voilà.
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2: Loue Dieu dans les bons comme dans les mauvais jours, car Dieu agit même quand tu ne le vois pas.

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2: Ne demandez pas quelque chose à Dieu si vous n'êtes pas prêt à payer pour l'avoir. Parfois,

0: Dieu essaye de nous donner quelque chose et nous sommes comme...
1: Eh bien, je ne comprends pas ce qui se passe.
0: Eh bien, c'est le diable qui essaye de vous effrayer. Vous devez donc dire « Je ne craindrai pas » tant que vous êtes sûr et que vous savez dans votre cœur que vous faites ce que vous croyez que Dieu vous mène à faire ou vous a demandé de faire ou si c'est quelque chose dans la parole de Dieu. À ce moment-là, vous devez aller de l'avant. La crainte veut dire abandonner, s'enfuir. Et il y a tant de sortes différentes de craintes. Je les ai cherchées dans le dictionnaire une fois. Et je les ai cherchées dans l'encyclopédie. Et c'est la crainte de ceci, et la crainte, et la crainte, et la crainte. Et cette phobie, phobie, phobie, phobie. Et vous savez, je vais me prêcher moi-même ce week-end aussi bien que vous. Car bien que je ne sois pas une personne vraiment craintive, je sais qu'il y a de petites craintes que j'ai probablement tolérées dans ma vie. Et je ne veux plus ça, car je ne crois pas que Dieu veut que nous ayons la moindre crainte.
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4: Michel Bruno, j'ai 66 ans cette année, enfin bientôt. Et je voudrais témoigner un petit peu de comment j'ai rencontré Dieu dans ma vie et qui est-ce qui a fait que, ben, vous voyez, un bout à bout derrière moi, entre parenthèses, parce que je me suis mis à peindre après cette rencontre. Alors, je vais repartir sur mon enfance. À l'âge de 9 ans et demi, j'ai perdu ma mère. Et à ce moment-là, j'ai rien compris parce que je pensais qu'il n'y avait que les personnes âgées qui mouraient. Et quand j'ai demandé autour de moi où était ma mère, on m'a dit qu'elle était au ciel et qu'il ne fallait pas que je pleure parce que sinon j'allais l'attrister. Donc ça aussi, ça a été un blocage parce que finalement, bah, j'ai perdu des êtres chers dans ma vie et je n'ai jamais réussi à pleurer. Et du coup, quand on me parlait que ma mère était au ciel avec Dieu, bien, je me disais, c'est pas possible, parce que si Dieu existait, ma mère serait pas morte. C'est pas le Dieu, c'est pas un Dieu qui est bon, comme on n'arrête pas de dire. Pour moi, c'était un Dieu qui était méchant et en même temps inexistant. Et je souffrais et je cherchais toujours à avoir des réponses et j'avais pas de réponse auprès des personnes. Après, je me suis mariée et puis j'ai eu des enfants. Et sans arrêt, je disais tout le temps à mon mari, on n'est pas là pour boire, manger et dormir, il y a certainement quelque chose à faire, on n'est pas là sur Terre pour rien, on a certainement une mission. Puis mon mari me disait, mais non, des générations en générations, on est tous là sur Terre, on a des enfants, des petits-enfants, et la roue tourne. Et moi, je me bloquais en disant tout le temps, non, il y a autre chose, il y a certainement quelque chose et tout. Puis à un moment donné, une des personnes qui était là me dit, et toi, est-ce que tu crois en Dieu ? Et là, d'un seul coup, j'ai ressenti quelque chose au fond de moi, mais très très dur, ça me prenait à la gorge. Et puis de les voir tout le temps dans la paix, dans la joie, et je sentais qu'ils avaient quelque chose que j'avais pas. J'ai dit non, moi je crois pas en Dieu, puisque ma mère est morte à 10 ans. Si Dieu existait, ma mère ne serait pas morte. Et là, je me suis mise à pleurer. Alors que je ne m'attendais pas du tout à cette réaction. Et puis il me dit, mais tu sais, tu peux pleurer, Dieu, il récolte les larmes dans un vase d'or. Je me dis, qu'est-ce qu'il me raconte et tout. Et puis j'ai pas arrêté de pleurer. Et puis je suis sortie, et puis parce que je pouvais plus rester à table avec eux tellement ça m'avait touchée. Alors que c'était une phrase tout simple, quoi. Et du coup, bon, je suis rentrée, on a terminé la soirée comme ça, et je suis rentrée un peu perturbée, et je me dis, mais pourquoi j'ai pleuré, de toute façon, voilà, ma mère est morte, enfin, je me suis fait plein de raisonnements pour me rendurcir de nouveau. Et puis, deux jours après, le copain me dit, tu sais, la personne qui t'a posé la question, elle t'a offert un petit cadeau. Alors, je lui dis, c'est quoi? Et puis, en fait, il m'avait offert une Bible. Donc, c'était au début des vacances, j'ai commencé à lire la Bible toutes les vacances, juillet, août, j'ai commencé par le Nouveau Testament, après je suis allée dans l'Ancien Testament, je retournais dans le Nouveau, et là j'ai pas arrêté de pleurer. Et je pleurais. Alors moi qui n'avais pas pleuré au décès de ma mère, qui n'avais pas pleuré chaque fois que je perdais quelqu'un, je n'arrêtais pas de pleurer parce qu'en lisant la Bible, je disais, mais je ne peux pas être comme ça. Il était dit, tu aimeras ton prochain comme toi-même. Quelque part, je ne m'aimais pas, j'aimais pas les autres. Et puis, au début de la rentrée scolaire, j'emmenais ma fille à l'école et au retour de la rentrée de scolaire, eh bien, je me suis retrouvée aveuglée, j'avais mal aux yeux, j'avais des brûlures dans les yeux. Et puis j'ai pas pu aller la récupérer à l'école parce que j'avais les yeux qui brûlaient, donc j'ai appelé mon mari, il est venu la chercher, et puis on est allé chez l'ophtalmo, et puis là du coup en espace de 2-3 jours j'ai les yeux qui ont gonflé, j'avais du pus dans les yeux, et j'avais des yeux qui étaient percés, en fait c'était une kératite Apollo. Je me suis retrouvée aveugle avec des brûlures dans les yeux comme des grains de sable toute la journée, la nuit avec du pus. Et j'avais des lunettes de glacier dans ma maison parce que je pouvais pas, la moindre lumière même de passer devant dans la télévision avec les lunettes de glacier, si je voyais un trait blanc, j'hurlais. Du coup, je suis rentrée dans cette église et je sais pas, on était peut-être 200 personnes. Et moi, je me suis mise directement au fond parce que je voulais pas aller en avant. Donc, je me suis mise au fond. J'avais les lunettes de glacier au fond de l'église, là-bas. J'étais avec 2-3 personnes qui faisaient partie de l'église. Et puis, c'était un pasteur américain qui était là pour la première fois. Donc, il parlait en anglais, il était traduit. Et puis, il nous avait dit, le premier message, c'était qu'il parlait que Dieu lui avait parlé. Alors, si Dieu lui a parlé, pourquoi il parle à lui et pas à moi, enfin. Et puis, à un moment donné, il a dit, bon, on va prier pour les malades. Donc, il a commencé à dire qu'il y avait des personnes qui avaient mal à la tête, d'autres qui avaient mal à la colonne vertébrale, que Dieu allait les guérir aujourd'hui. Et j'ai dit aux amis, mais on est combien ici? Ben, il dit, oh, entre 152 ans, peut-être. J'ai dit, mais sur les 152 ans, il y en a bien qui a mal à la tête, qui a bien mal aux pieds, mais vous gobez n'importe quoi, mais c'est quoi? J'ai dit, non, moi, je veux partir. Maintenant, vous me ramenez, j'en ai trop entendu, je veux rentrer. Et au moment où j'ai vraiment dit, je veux rentrer, je veux partir, parce que là, vraiment, j'en pouvais plus, j'avais l'impression d'entre parenthèses dire, j'entends que des conneries, je pars. Et d'un seul coup, ce pasteur fait stop, parce qu'il y avait une musique de fond, il y avait des musiciens qui jouaient pendant qu'ils priaient. Stop, j'ai quelque chose d'important à dire. Et là, il dit, dans l'avion, le Saint-Esprit m'a parlé. Alors, tout le monde se taisait, il n'y avait pas un bruit et tout. Le Saint-Esprit m'a parlé que dans cette église, il y a une femme qui est aveugle depuis 6 mois, qui a mal à l'œil gauche plus qu'à l'œil droit, et que Dieu veut la guérir aujourd'hui. Si elle veut, Dieu va la guérir aujourd'hui. Je me suis écroulée au fond de l'église. Vraiment, là, je me suis écroulée, presque dans les pommes et tout. Et quand je suis arrivée devant ce pasteur, je ne savais pas comment prier pour les malades, je ne savais pas ce qui se passait. Puis il a posé les mains sur ma tête pour prier pour moi. Je me suis sentie partir, mais dans le noir. Alors j'ai passé 6 mois dans la lumière où je ne supportais pas la lumière. Et là, je me suis retrouvée dans le noir. Et j'avais l'impression d'être dans les ténèbres et qu'on criait dans les ténèbres. Et puis moi, au fort intérieur, je dis non, moi je veux voir la lumière. Et je dis, je veux voir la lumière. Et du coup, quand j'ai dit, je veux voir la lumière, il a enlevé les mains. Et là, j'ai retrouvé la vue. Mais au moment où j'ai retrouvé la vue, j'ai dit, pardon. Parce que je ne me suis pas retrouvée devant ce pasteur. J'ai vu une masse devant moi. Et j'ai eu l'impression de me retrouver devant Dieu. Et de dire pardon à Dieu, parce que j'ai réalisé que j'avais dit que je refusais Dieu dans ma vie, donc je m'étais liée à ces paroles-là. Et au moment où j'ai demandé pardon à Dieu en disant pardon, parce que ça sortait tout seul, pardon, je me suis retrouvée devant Dieu et j'ai eu l'impression qu'à un moment Dieu partait, que je me suis retrouvée devant Jésus. Il y a eu vraiment, je ne sais pas comment expliquer, il y a eu des mouvements devant moi, mais des mouvements où je me sentais bien. Puis je disais, j'étais morte avant, je suis vivante. Voilà, et du coup, j'étais tellement dans la joie, puis tout le monde était tellement dans la joie, que j'ai dit, là, je veux me faire baptiser, parce que j'ai vraiment eu cette révélation que Dieu existait, que j'avais refusé Dieu dans ma vie parce que j'avais dit que Dieu n'existait pas. Et le fait d'avoir dit je l'ai vécu, que Dieu existait, que du coup, le dimanche d'après, j'ai dit je veux passer par les eaux du baptême, il y avait les baptêmes, donc je me suis baptisée le dimanche suivant. Je me suis rendue compte que pendant toutes ces années de souffrance, où j'étais tout le temps dans la déprime, j'étais toujours dans la tristesse, où j'aimais pas les gens, je m'aimais pas moi-même, supportais pas les gens, j'étais isolée, j'avais l'impression que personne me comprenait, que j'étais toujours à part. Et puis souvent je me disais je suis toute seule. Bien que j'étais mariée, que j'avais des enfants, je me disais tout le temps que j'étais toute seule. Là j'avais l'impression que j'étais plus toute seule, j'avais Dieu en moi, j'avais Jésus et j'avais ma famille, j'avais mon mari et mes enfants. Mais Dieu avait pris une place, ce vide qui était en moi, elle était comblée. Et du coup j'étais dans la paix, j'étais dans la joie, j'étais heureuse. Voilà.
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1: Aimer pour aimer. On m'a souvent répété, tu ne peux pas donner ce que tu n'as pas. Ça a l'air logique en effet. Je ne peux pas donner un verre d'eau si je n'ai ni verre ni eau. Alors comment peut-on donner de l'amour si on n'en a pas? Comment trouver la force d'aimer quand bien même je ne m'aime pas? Je suis si exigeante avec moi-même. Je ne supporte pas l'ombre d'un échec. Je me vois laide, inintéressante, n'ayant que peu d'humour, spectatrice de ma vie. Je joue constamment mon plus mauvais rôle. J'aimerais trouver quelque chose de beau en moi. J'aimerais me dire que j'en vaux la peine. Alors je lève mes yeux vers le ciel et d'où me viendra le secours? Le secours me vient de Dieu.
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4: Michel Bruno, j'ai 66 ans cette année, enfin bientôt. Et je voudrais témoigner un petit peu de comment j'ai rencontré Dieu dans ma vie et qui est-ce qui a fait que, bah, vous voyez un bout à bout derrière moi, entre parenthèses, parce que je me suis mis à peindre après cette rencontre. Alors, je vais repartir sur mon enfance. À l'âge de 9 ans et demi, j'ai perdu ma mère. Et à ce moment-là, j'ai rien compris parce que je pensais qu'il n'y avait que les personnes âgées qui mouraient. Et quand j'ai demandé autour de moi où était ma mère, on m'a dit qu'elle était au ciel et qu'il ne fallait pas que je pleure parce que sinon j'allais l'attrister. Donc ça aussi, ça a été un blocage parce que finalement, bah, j'ai perdu des êtres chers dans ma vie et je n'ai jamais réussi à pleurer. Et du coup, quand on me parlait que ma mère était au ciel avec Dieu, bien, je me disais, c'est pas possible, parce que si Dieu existait, ma mère serait pas morte. C'est pas le Dieu, c'est pas un Dieu qui est bon, comme on n'arrête pas de dire. Pour moi, c'était un Dieu qui était méchant et en même temps inexistant. Et je souffrais et je cherchais toujours à avoir des réponses et j'avais pas de réponse auprès des personnes. Après, je me suis mariée et puis j'ai eu des enfants. Et sans arrêt, je disais tout le temps à mon mari, on n'est pas là pour boire, manger et dormir, il y avait certainement quelque chose à faire, on n'est pas là sur Terre pour rien, on a certainement une mission. Puis mon mari me disait, mais non, des générations en générations, on est tous là sur Terre, on a des enfants, des petits-enfants, et la roue tourne. Et moi, je me bloquais en disant tout le temps, non, il y a autre chose, il y a certainement quelque chose et tout. Puis à un moment donné, une des personnes qui était là me dit, et toi, est-ce que tu crois en Dieu ? Et là, d'un seul coup, j'ai ressenti quelque chose au fond de moi, mais très très dur, ça me prenait à la gorge. Et puis de les voir tout le temps dans la paix, dans la joie, et je sentais qu'ils avaient quelque chose que j'avais pas. J'ai dit non, moi je crois pas en Dieu, parce que ma mère est morte à 10 ans. Si Dieu existait, ma mère ne serait pas morte. Et là, je me suis mise à pleurer. Alors que je ne m'attendais pas du tout à cette réaction. Et puis il me dit, mais tu sais, tu peux pleurer, Dieu, il récolte les larmes dans un vase d'or. Je me disais, qu'est-ce qu'il me raconte et tout. Et puis j'ai pas arrêté de pleurer. Et puis je suis sortie, et puis parce que je pouvais plus rester à table avec eux tellement ça m'avait touchée. Alors que c'était une phrase tout simple, quoi. Et du coup, bon, je suis rentrée, on a terminé la soirée comme ça, et je suis rentrée un peu perturbée, et je me disais, mais pourquoi j'ai pleuré, de toute façon, voilà, ma mère est morte, enfin, je me suis fait plein de raisonnements pour me rendurcir de nouveau. Et puis, deux jours après, le copain me dit, tu sais, la personne qui t'a posé la question, elle t'a offert un petit cadeau. Alors, je dis, c'est quoi? Et puis, en fait, il m'avait offert une Bible. Donc, c'était au début des vacances, j'ai commencé à lire la Bible toutes les vacances, juillet, août, l'Ancien Testament. J'ai commencé par le Nouveau Testament, après je suis allée dans l'Ancien Testament, je retournais dans le Nouveau, et là j'ai pas arrêté de pleurer. Et je pleurais. Alors moi qui n'avais pas pleuré au décès de ma mère, qui n'avais pas pleuré chaque fois que je perdais quelqu'un, je n'arrêtais pas de pleurer parce qu'en lisant la Bible, je disais, mais je ne peux pas être comme ça, je ne peux pas être comme ça. Il était dit, tu aimeras ton prochain comme toi-même. Quelque part, je ne m'aimais pas, je ne pouvais pas aimer, je n'aimais pas les autres. Et puis, au début de la rentrée scolaire, j'emmenais ma fille à l'école et au retour de la rentrée de scolaire, eh bien, je me suis retrouvée aveuglée, j'avais mal aux yeux, j'avais des brûlures dans les yeux. Et puis j'ai pas pu aller la récupérer à l'école parce que j'avais les yeux qui brûlaient, donc j'ai appelé mon mari, il est venu la chercher, et puis on est allé sur l'ophtalmo, et puis là du coup en espace de 2-3 jours j'ai les yeux qui ont gonflé, j'avais du pus dans les yeux, et j'avais des yeux qui étaient percés, en fait c'était une kératite Apollo. Je me suis retrouvée aveugle avec des brûlures dans les yeux comme des grains de sable toute la journée, la nuit avec du pus. Et j'avais des lunettes de glacier dans ma maison parce que je pouvais pas, la moindre lumière même de passer devant la télévision avec les lunettes de glacier, si je voyais un trait blanc, j'hurlais. Du coup, je suis rentrée dans cette église et je sais pas, on était peut-être 200 personnes. Et moi, je me suis mise directement au fond parce que je ne voulais pas aller en avant. Donc, je me suis mise au fond. J'avais les lunettes de glacier au fond de l'église, là-bas. J'étais avec 2-3 personnes qui faisaient partie de l'église. Et puis, c'était un pasteur américain qui était là pour la première fois. Donc, il parlait en anglais, il était traduit. Et puis il nous avait dit le premier message, c'était que il parlait que Dieu lui avait parlé. Alors j'ai dit, Dieu lui a parlé, pourquoi il parle à lui et pas à moi, enfin. Et puis à un moment donné, il a dit bon, on va prier pour les malades. Donc il a commencé à dire qu'il y avait des personnes qui avaient mal à la tête, d'autres qui avaient mal à la colonne vertébrale, que Dieu allait les guérir aujourd'hui. Et j'ai dit aux amis, mais on est combien ici? Entre 152 ans peut-être. J'ai dit, mais sur les 150-200, il y en a bien qui a mal à la tête, qui a bien ou mal aux pieds, mais vous gobez n'importe quoi, mais c'est quoi? J'ai dit, non, moi je veux partir. Maintenant vous me ramenez, j'en ai trop entendu, je veux rentrer. Et au moment où j'avais vraiment dit, je veux rentrer, je veux partir, parce que là vraiment, j'en pouvais plus, j'avais l'impression d'entre parenthèses dire, j'entends que des conneries, je pars. Et d'un seul coup, ce pasteur fait stop, parce qu'il y avait une musique de fond, il y avait des musiciens qui jouaient pendant qu'ils priaient. Stop, j'ai quelque chose d'important à te dire. Et là, il dit, dans l'avion, le Saint-Esprit m'a parlé. Alors, tout le monde se taisait, il n'y avait pas un bruit et tout. Le Saint-Esprit m'a parlé que dans cette église, il y a une femme qui est aveugle depuis 6 mois, qui a mal à l'œil gauche plus qu'à l'œil droit, et que Dieu veut la guérir aujourd'hui. Si elle veut, Dieu va la guérir aujourd'hui. Je me suis écroulée au fond de l'église. Vraiment, là, je me suis écroulée, presque dans les pommes et tout. Et quand je suis arrivée devant ce pasteur, je ne savais pas comment prier pour les malades, je ne savais pas ce qui se passait. Puis il a posé les mains sur ma tête pour prier pour moi. Je me suis sentie partir, mais dans le noir. Alors j'ai passé 6 mois dans la lumière où je ne supportais pas la lumière. Et là, je me suis retrouvée dans le noir. Et j'avais l'impression d'être dans les ténèbres et qu'on criait dans les ténèbres. Et puis moi, au fort intérieur, j'ai dit non, moi je veux voir la lumière. Et je dis, je veux voir la lumière. Et du coup, quand j'ai dit, je veux voir la lumière, il a enlevé les mains. Et là, j'ai retrouvé la vue. Mais au moment où j'ai retrouvé la vue, j'ai dit, pardon. Parce que je ne me suis pas retrouvée devant ce pasteur. J'ai vu une masse devant moi et j'ai eu l'impression de me retrouver devant Dieu. Et de dire pardon à Dieu, parce que j'ai réalisé que j'avais dit que je refusais Dieu dans ma vie, donc je m'étais liée à ces paroles-là. Et au moment où j'ai demandé pardon à Dieu en disant pardon, parce que ça sortait tout seul, pardon, je me suis retrouvée devant Dieu et j'ai eu l'impression qu'à un moment Dieu partait, que je me suis retrouvée devant Jésus. Il y a eu vraiment, je ne sais pas comment expliquer, il y a eu des mouvements devant moi, mais des mouvements où je me sentais bien. Puis je disais, mais j'étais morte avant, je suis vivante. Voilà, et du coup, j'étais tellement dans la joie, puis tout le monde était tellement dans la joie, que j'ai dit, là, je veux me faire baptiser, parce que j'ai vraiment eu cette révélation que Dieu existait, que j'avais refusé Dieu dans ma vie, parce que j'avais dit que Dieu n'existait pas. Et le fait d'avoir dit je l'ai vécu, que Dieu existait, que du coup, le dimanche d'après, j'ai dit, je veux passer par les eaux du baptême, il y avait les baptêmes, donc je me suis baptisée le dimanche suivant. Je me suis rendu compte que pendant toutes ces années de souffrance, où j'étais tout le temps dans la déprime, j'étais toujours dans la tristesse, où j'aimais pas les gens, je m'aimais pas moi-même, supportais pas les gens, j'étais isolée, j'avais l'impression que personne me comprenait, que j'étais toujours à part. Et puis souvent je me disais, je suis toute seule. Bien que j'étais mariée, que j'avais des enfants, je me disais tout le temps que j'étais toute seule. Là j'avais l'impression que j'étais plus toute seule, j'avais Dieu en moi, j'avais Jésus et j'avais ma famille, j'avais mon mari et mes enfants. Mais Dieu avait pris une place, ce vide qui était en moi, elle était comblée. Et du coup j'étais dans la paix, j'étais dans la joie, j'étais heureuse. Voilà.
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6: Marchez dans l'amour. Que toute votre vie soit dirigée par l'amour, comme cela a été pour le Christ. Il nous a aimés et a livré lui-même sa vie à Dieu pour nous comme une offrande et un sacrifice dont le parfum plaît à Dieu. Éphésiens 5, verset 2. Si quelqu'un veut me suivre, qu'il renonce à lui-même, qu'il se charge de sa croix et qu'il me suive. Marc 8, verset 34. Mener une vie disciplinée veut dire mettre de côté ses sentiments personnels. Discerner ce qui est le plus important aux yeux de Dieu, puis agir en conséquence. De même que Jésus a donné sa vie pour vous, il vous demande de renoncer à vos intérêts personnels pour le suivre.
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aucun autre nom, sur terre et dans le ciel, par lequel nous puissions être sauvés. Ton nom est au-dessus de tous les noms. Ton nom, Yeshua, est au-dessus de tous les noms. Nous te remercions pour ta présence ici. Merci pour toutes les personnes qui te prient. Merci aussi pour toutes les personnes qui vont prier par ce chant. Viens les bénir maintenant. Viens les toucher, viens les rejoindre, viens les guérir, comme toi seul sais le faire, Yeshua. Yeshua. Chantons une dernière fois ensemble ce nom.

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4: Hé, hey, toi, passe le mot. Vous donc, restez ici, dans cette ville. Luc 24, verset 49. Dieu te demandera parfois de rester tranquille pour qu'il manifeste sa puissance dans ta vie. Alors, passe le mot.

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1: Aimer pour aimer. On m'a souvent répété, tu ne peux pas donner ce que tu n'as pas. Ça a l'air logique en effet. Je ne peux pas donner un verre d'eau si je n'ai ni verre ni eau. Alors comment peut-on donner de l'amour si on n'en a pas? Comment trouver la force d'aimer quand bien même je ne m'aime pas? Je suis si exigeante avec moi-même. Je ne supporte pas l'ombre d'un échec. Je me vois laide, inintéressante, n'ayant que peu d'humour, spectatrice de ma vie. Je joue constamment mon plus mauvais rôle. J'aimerais trouver quelque chose de beau en moi. J'aimerais me dire que j'en vaux la peine. Alors je lève mes yeux vers le ciel et d'où me viendra le secours? Le secours me vient de Dieu.
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5: Marchez dans l'amour. Que toute votre vie soit dirigée par l'amour, comme cela a été pour le Christ. Il nous a aimés et a livré lui-même sa vie à Dieu pour nous comme une offrande et un sacrifice dont le parfum plaît à Dieu. Éphésiens 5, verset 2. Si quelqu'un veut me suivre, qu'il renonce à lui-même, qu'il se charge de sa croix et qu'il me suive. Marc 8, verset 34. Mener une vie disciplinée veut dire mettre de côté ses sentiments personnels. Discerner ce qui est le plus important aux yeux de Dieu, puis agir en conséquence. De même que Jésus a donné sa vie pour vous, il vous demande de renoncer à vos intérêts personnels pour le suivre.
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4: Hé, hey, toi, passe le mot. Tes paroles ont relevé celui qui chancelait. Job 4, verset 4. Quand tu t'enrichis des précieuses vérités divines, ton cœur est affermi au sein de l'épreuve. Alors, passe le mot.

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5: Crucifiez les attitudes égoïstes. Veillez et priez à ne pas céder à la tentation. L'esprit de l'homme est plein de bonne volonté, mais la nature humaine est bien faible. Matthieu 26, verset 41. Pour mener une vie victorieuse, nous ne pouvons pas prendre nos décisions en fonction de nos sentiments ou de nos envies du moment. La parole déclare que nous sommes nés avec des appétits propres à notre nature humaine. Notre ancienne nature est charnelle et contraire à tout ce qui est spirituel. Si nous ne la crucifions pas pour obéir à l'Esprit de Dieu, elle nous maintient dans l'esclavage du péché. L'étude de la parole de Dieu fortifiera votre foi et vous gardera sur le bon chemin. En les écoutant, ces proverbes, le sage enrichira son savoir-faire et l'homme avisé acquérera l'art de bien se conduire. Proverbe 1, verset 5.
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0: Il est 2h.
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4: Hé, hey, toi, passe le mot. Tes paroles ont relevé celui qui chancelait. Job 4, verset 4. Quand tu t'enrichis des précieuses vérités divines, ton cœur est affermi au sein de l'épreuve. Alors, passe le mot.